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Princesse triste, la neige sale, aux petites fleurs roses, écloses entre deux pavés. Elle me parlait de ce monde où chaque chose, chaque être brille de l'éclat de son âme, où l'équilibre et la douceur ne sont pas seulement des mots, où on se sent à chaque minute avide de vivre, de se sentir vivre. Elle m'emmenait dans ses pensées, nous partions dans une apesanteur parfumée, explorer, découvrir des rivières de cristal, des cavernes de velours noir, des forêts de jade souples, des cieux de diamants bleus. Quand j'étais là, elle souriait, me prenait la main, et je sentais sa vie bouillonnante envahir mon corps, et réchauffer chaque recoin de mon âme, et j'étais heureux. Heureux de me sentir si proche, tellement proche, presque confondue. Et nous repartions pour un nouveau voyage,